besoin d'une promotion. Je suis allé voir mon patron, je lui ai dit « L'amour, c'est la vie ».